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4: Bonjour, la ministre de la Santé, Stéphanie Rist, va réunir en visioconférence ce matin à 8h30 les syndicats libéraux et les ordres des professions de santé pour faire le point sur l'antivirus. Sont aussi conviés les syndicats des professions médicales et pharmaceutiques hospitalières. Actuellement, les 5 Français passagers du navire de croisière sont hospitalisés. 22 personnes ont été identifiées comme cas contact sur le territoire français. Elles sont actuellement hospitalisées ou en cours d'hospitalisation. Le parquet général a requis hier la condamnation de Nicolas Sarkozy pour l'ensemble des faits pour lesquels il comparait au procès libyen en appel. Cela comprend la corruption et le financement illégal de la campagne dont il avait été relaxé en première instance. Il a bien existé un accord avec le dictateur Muammar Kadhafi, a accusé l'avocat général Damien Brunet. Les peines requises sont attendues cet après-midi. Gérald Darmanin propose finalement d'exclure tous les crimes sexuels et l'ensemble des crimes passibles de la cour d'assises de la procédure de plaidé coupable prévue dans sa réforme de la justice criminelle. Il l'a annoncé dans un courrier adressé aux avocats en invoquant un esprit de conciliation. La Cour de cassation a rejeté la demande de remise en liberté de Frédéric Péchier. La Chambre criminelle a rendu hier un arrêt de non-admission du pourvoi dans ce dossier, écrit la Cour, sans préciser pour l'heure le motif de cette décision. L'ancien anesthésiste de Besançon avait été reconnu coupable en décembre de 30 empoisonnements, dont 12 mortels. Il a été condamné à la réclusion criminelle à perpétuité, assorti d'une peine de sûreté de 22 ans. C'est la fin de ce flash. Une très bonne journée à notre écoute.
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Hello, bonjour, bienvenue à vous dans Les Matins Page Chagrin. C'est Louis King qui vous accompagne comme chaque matin pendant 3 heures. Je suis en compagnie de Alan et de Monsieur Tom Kazak qui seront là respectivement pour les chroniques et Monsieur Kazak pour les pronostics du Quintet. Et puis moi, je m'occuperai bien sûr de la musique tout au long de ce mercredi. Mercredi, milieu de semaine et pourtant, veille d'un week-end car demain, bah oui, ça, c'est peut-être pour beaucoup d'ailleurs d'entre nous, le week-end qui commence. Pour d'autres, ce sera juste un jour férié car vendredi, bah, ils devront peut-être bosser. Allez, nous, on se dit qu'on est en congé, qu'on est bientôt en week-end et on s'envoie de la musique et on revient juste après pour savoir tout sur la météo de ce jour.

La météo pour ce mercredi 13 mai, dégradation pluvieuse près de la Manche, des averses sur le piémont pyrénéen, le temps sera calme ailleurs mais nuageux et frais. Les températures pour ce mercredi matin, 7 degrés sur Strasbourg, 8 à Lille et Orléans, 9 degrés pour Cherbourg, Paris et Brest, 9 également pour Lyon, 11 degrés à Toulouse, 11 également pour Marseille, 13 à Bordeaux, Bastia, Ajaccio, Perpignan et 14 degrés pour Nice. Et pour ce mercredi après-midi, entre 14 et 17 degrés sur le moitié nord, il fera 14 en Bretagne et en Normandie, 14 sur l'Île-de-France et les Hauts-de-France, jusqu'à 17 en Alsace. Dans la moitié sud, entre 16 et 21 degrés. Il fera 16 degrés en Nouvelle-Aquitaine, 18 dans la vallée du Rhône et sur l'Occitanie. 19 en Corse et entre 20 et 21 degrés le long de la Méditerranée.

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2: Bonjour, bonjour à tous. Direction l'hippodrome de Paris-Vincennes et les 2700 mètres du prix de Perreux à l'occasion du Quintet Plus de ce mercredi 13 mai 2026. Il réunira 16 concurrents âgés de 5 à 6 ans n'ayant pas gagné 251 000 euros. La location sera de 90 000 et le départ prévu vers 13h55. En tête de notre sélection, le 14, Lunella Léman, au top de sa forme sur une distance à son entière convenance, elle peut l'emporter. Suivi du 8, Ludivine, confiée à Benjamin Rochard pour sa rentrée, elle peut d'emblée s'illustrer. Le 11 Key of Love, préparé avec le plus grand soin pour cette épreuve. Le 2 Lobbying de Blary sur la lancée de sa dernière prestation. Et enfin le 12 Lord Delo, confié à Jean-Michel Bazir pour l'occasion. Il complétera notre sélection. Une sélection que vous pouvez retrouver sur ma chaîne YouTube Tom Kazak, les pronostics hippiques avec mes dernières minutes. Donc notre choix aujourd'hui. Premier le 14, Lunella Léman. Second le 8, Ludivine. Troisième le 11, Key of Love. Quatrième le 2 Lobbying de Blary, 5e le 12 Lord Delo, le second choix le 4, le 7 et le 10, et à vous la fortune.

Merci Tom pour les pronostics de ce quintet pour ce 13 mai. Et puis, on retrouverait les pronostics, si vous n'avez pas entendu tous les chiffres, tout à l'heure, dans la dernière heure. Dans quelques instants, l'horoscope. Et puis moi, je vous propose de regarder vers le ciel avec Aline. Et on revient juste après, justement, pour parler des astres. Belle matinée. Bon

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1: Bonjour à tous, l'horoscope de ce mercredi. On débute avec les béliers. Vous disposez d'une belle confiance en vous pour vous affirmer et faire grimper votre cote de popularité. Les taureaux, aujourd'hui particulièrement, vous représentez l'excellence. Les taureaux, tout le monde devrait prendre exemple sur vous. Gémeaux, ne perdez pas de vue vos projets, battez-vous pour les mener à bien. Les cancers, vous ajoutez un grain de folie à votre vie, vous prenez des risques et vous vous sentez vivant. Lion, vous savez vous entourer des bonnes personnes pour avancer, cela vous mènera très loin. Les vierges, aujourd'hui, vous décidez de dévouer votre journée aux autres, ils sauront vous le rendre. Balance, en ce mercredi, vous en demandez beaucoup trop, soyez plus compréhensif avec votre entourage. Les scorpions, vous apprenez à prendre du recul, agir sans réfléchir, c'est du passé. Sagittaire, vous êtes bien déterminé à réaliser vos rêves, vous êtes en tout cas sur la bonne voie. Les capricornes, vous n'avez pas votre langue dans votre poche actuellement, les capricornes. Évitez tout de même de froisser les mauvaises personnes. Les Verseaux, le moral est au beau fixe, voilà une belle journée en perspective. Et enfin, les poissons, il est grand temps de mettre fin à la routine. Séduction et surprise sont au programme de cette journée. Avec tout ça, bon mercredi.
2: Voilà pour l'horoscope de ce mercredi 13 mai. Merci beaucoup. Et puis, on retrouvera bien sûr le rappel de l'horoscope dans la dernière heure de ces matins pas chagrin. Un peu de musique et puis on revient pour vous parler de l'actu musicale. Très, très belle matinée à tous.
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5: Bonjour, la ministre de la Santé, Stéphanie Rist, va réunir en visioconférence ce matin à 8h30 les syndicats libéraux et les ordres des professions de santé pour faire le point sur l'antivirus. Sont aussi conviés les syndicats des professions médicales et pharmaceutiques hospitalières. Actuellement, les 5 Français passagers du navire de croisière sont hospitalisés. 22 personnes ont été identifiées comme cas contact sur le territoire français. Elles sont actuellement hospitalisées ou en cours d'hospitalisation. Le parquet général a requis hier la condamnation de Nicolas Sarkozy pour l'ensemble des faits pour lesquels il comparait au procès libyen en appel. Cela comprend la corruption et le financement illégal de la campagne dont il avait été relaxé en première instance. Il a bien existé un accord avec le dictateur Muammar Kadhafi, a accusé l'avocat général Damien Brunet. Les peines requises sont attendues cet après-midi. Gérald Darmanin propose finalement d'exclure tous les crimes sexuels et l'ensemble des crimes passibles de la cour d'assises de la procédure de plaidé coupable prévue dans sa réforme de la justice criminelle. Il l'a annoncé dans un courrier adressé aux avocats en invoquant un esprit de conciliation. La Cour de cassation a rejeté la demande de remise en liberté de Frédéric Péchier. La chambre criminelle a rendu hier un arrêt de non-admission du pourvoi dans ce dossier, écrit la Cour, sans préciser pour l'heure le motif de cette décision. L'ancien anesthésiste de Besançon avait été reconnu coupable en décembre de 30 empoisonnements, dont 12 mortels. Il a été condamné à la réclusion criminelle à perpétuité, assorti d'une peine de sûreté de 22 ans. C'est la fin de ce flash. Une très bonne journée à notre écoute.
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1: Deuxième heure déjà de ces matins pas chagrin pour ce mercredi 13 mai. Et comme je dis tout à l'heure, veille du week-end peut-être pour certains. Allez, on est ensemble encore pendant 120 minutes. Là, on va s'intéresser aux horoscopes, c'est déjà fait. Aux éphémérides du jour.
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2: Bonjour à tous. Plusieurs prénoms sont à l'honneur ce 13 mai. Maël, Orlane et Rolande. On leur souhaite une bonne fête. C'est aussi la journée mondiale de l'ingénierie pour l'avenir. Les Rolandes sont des femmes nerveuses, très émotives, qui ont tendance à fuir les difficultés et à se replier sur elles-mêmes. Susceptibles, sensibles à l'échec, elles se découragent facilement. Elles recherchent la sécurité tant matérielle que morale. Ce sont des femmes enfants que les hommes aiment protéger et elles savent en profiter. Les Rolandes détestent vivre seules. Ils sont très attachés à la famille et aux amis. Que s'est-il passé ce 13 mai? Eh bien, en 1610, Henri IV est poignardé par Ravaillac. 1931, Paul Doumer est élu président de la République française. 1968, la manifestation de la gauche à Paris rassemble 800 000 personnes, selon les syndicats, contre 171 000 selon la police. 1970, les Israéliens attaquent des bases palestiniennes au Liban. 1981, attentat contre le pape Jean-Paul II sur la place Saint-Pierre par Ali Akka, un ressortissant turc. 1993, affaire de la maternelle de Neuilly, l'homme qui se fait appeler Human Bomb prend une classe d'école maternelle en otage à Neuilly-sur-Seine. 2003, les restes de 15 000 cadavres de personnes tuées par le régime de Saddam Hussein sont découverts dans un charnier dans la province de Babylone en Irak. Et puis le compositeur et producteur Eddie Barclay nous a quittés le 13 mai 2005. L'animateur, journaliste télé et radio Nikos Aliagas fête aujourd'hui son anniversaire, tout comme l'animatrice Christine Bravo. Bravo. Et l'humoriste et acteur Daniel Russo, né à Marseille. Un an de plus également pour le chanteur Stevie Wonder. Pour finir, voici le dicton du jour. Avant Saint-Servais, point d'été. Alors patience et très bonne journée à tous.
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1: Les matins pas chagrins, et oui, c'est les matins pas chagrins sur votre radio. Bienvenue à vous si vous venez d'arriver. On va s'écouter Julien Doré, tiens, avec Paris Seychelles. Et on revient juste après pour parler de la petite indiscrétion TV du genre.

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2: Dans les indiscrétions télé du jour, haute saison de retour sur France 2 à partir du 29 mai sous forme de série. Après le succès du pilote qui avait réuni 4,3 millions de téléspectateurs, haute saison fera donc son retour sur France 2 à partir du 29 mai sous forme de série avec une première saison composée de 6 épisodes. L'été s'annonce donc brûlant à Biarritz. Le capitaine Alex Cerruti, flic à la PJ parisienne et ancien géo au club Med, débarque en renfort pour la haute saison. La mer est bleue, le sable est chaud, pourtant ce ne sont pas des vacances. Chaque été, les crimes se multiplient par 10, transformant donc la côte basque, ses paysages et son patrimoine en vaste terrain d'enquête. Aux côtés de Lisa, Pascal, Mélusine et Timothée, une équipe venue d'un peu partout en France cohabite dans un club de vacances. Alex va devoir résoudre des affaires inédites, un parapente saboté, un nudiste étranglés quand ce ne sont pas des joueurs de pétanque suspectés. En tous les cas, c'est à découvrir à partir du 29 mai sur la chaîne France 2. On se retrouve très vite avec d'autres indiscrétions télé.
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3: Le retour de haute saison sur France 2, c'est très très prochainement sur la télévision. Et puis, moi je vous envoie un petit peu de bon son. Belle matinée à tous.

0: quand même, c'était chouette, hein? M. Pokora à l'instant sur votre radio.
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0: On débute avec la chaîne TF1 qui nous propose ce soir la série Grey's Anatomy. Sur la chaîne France 2, la série Enchaînée dès 21h10. Sur France 3, 21h10 là encore, le magazine des racines et des ailes au cœur des grands lacs italiens. Sur la chaîne France 5, le magazine La Grande Librairie, diffusé dès 21h05. Sur M6, ce soir, le jeu Top Chef, diffusé dès 21h10. Sur la chaîne TMC, place au film Retour vers le futur, diffusé dès 21h25. Et enfin, pour terminer, rendez-vous ce soir, notamment sur la chaîne RMC Story avec le film Sonic, diffusé dès 21h10. Avec tout ça, bonne soirée télé.
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2: Allez, on se plonge un peu dans l'ambiance week-end, ambiance été aussi avec le collectif Métissé et l'incendie à Rio. Titre repris à Monsieur Sacha Distel. On les écoute et on revient juste après pour reparler météo. Belle matinée à tous.

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1: Dont l'info insolite du jour, direction Toulon. Un livreur distribue gratuitement des pizzas au volant d'une Ferrari. Direction le département du Var, dans le sud de la France, plus précisément du côté de Toulon. Un jeune livreur a fait sensation sur les réseaux sociaux après avoir distribué gratuitement des pizzas à bord d'une voiture de luxe. Il a trouvé la recette du buzz, des pizzas et une voiture de luxe. Un jeune créateur de contenu basé à Toulon a récemment attiré l'attention des passants et des internautes en livrant des pizzas en Ferrari. Livreur de pizza et passionné d'automobile, Johan tente depuis quelques temps de percer sur les réseaux sociaux avec des contenus et vidéos autour des voitures. Le jeune créateur cherchait donc un moyen de faire le buzz. Il fallait que je trouve une idée qui me fasse vraiment plaisir mais qui puisse aussi plaire aux gens, a-t-il expliqué. L'idée, il l'a trouvée, livrer des pizzas au volant d'une Ferrari. Mieux encore, Johan a carrément distribué gratuitement les produits aux passants.

0: Ce qui est sympa, c'est de voir les réactions des gens et de mettre en valeur de belles voitures dans Toulon, a résumé le jeune influenceur. J'espère que les vidéos vont buzzer et entraîner des réactions positives. Ce n'est pas toujours évident ici, a-t-il déclaré. Les différentes vidéos ont été vues plusieurs dizaines de milliers de fois sur YouTube et TikTok. Un bon début en tout cas pour le jeune Toulonnais qui veut poursuivre sur ce format mélangeant insolite et générosité en variant les produits livrés mais également les modèles de voitures. On se retrouve très vite avec d'autres infos insolites.
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Ce mercredi 13 mai, veille du week-end de l'Ascension, les nuages se reformeront rapidement en Belgique et des averses parfois assez fortes et orageuses se développeront sur le pays et nous arriverons depuis la mer du Nord. Un peu de grisille sera localement possible. L'atmosphère sera fraîche avec des maxima de 9 degrés sur les hauts plateaux de l'Ardenne et par endroits 14 degrés en Flandre. Et dans le centre du pays, le vent d'ouest à sud-ouest se renforcera pour devenir modéré à assez fort avec des pointes de 60 à 70 km/h.

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4: Bonjour, la ministre de la Santé, Stéphanie Rist, va réunir en visioconférence ce matin à 8h30 les syndicats libéraux et les ordres des professions de santé pour faire le point sur l'antivirus. Sont aussi conviés les syndicats des professions médicales et pharmaceutiques hospitalières. Actuellement, les 5 Français passagers du navire de croisière sont hospitalisés. 22 personnes ont été identifiées comme cas contact sur le territoire français. Elles sont actuellement hospitalisées ou en cours d'hospitalisation. Le parquet général a requis hier la condamnation de Nicolas Sarkozy pour l'ensemble des faits pour lesquels il comparait au procès libyen en appel. Cela comprend la corruption et le financement illégal de la campagne dont il avait été relaxé en première instance. Il a bien existé un accord avec le dictateur Muammar Kadhafi, a accusé l'avocat général Damien Brunet. Les peines requises sont attendues cet après-midi. Gérald Darmanin propose finalement d'exclure tous les crimes sexuels et l'ensemble des crimes passibles de la cour d'assises de la procédure de plaidé coupable prévue dans sa réforme de la justice criminelle. Il l'a annoncé dans un courrier adressé aux avocats en invoquant un esprit de conciliation. La cour de cassation a rejeté la demande de remise en liberté de Frédéric Péchier. La chambre criminelle a rendu hier un arrêt de non-admission du pourvoi dans ce dossier, écrit la cour, sans préciser pour l'heure le motif de cette décision. L'ancien anesthésiste de Besançon avait été reconnu coupable en décembre de 30 empoisonnements, dont 12 mortels. Il a été condamné à la réclusion criminelle à perpétuité, assorti d'une peine de sûreté de 22 ans. C'est la fin de ce flash. Une très bonne journée à notre écoute.
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Dernière heure de ces matins pas chagrin, si vous venez nous rejoindre, bienvenue à vous. On va parler bien sûr anniversaire et anniversaire de célébrités comme par exemple Monsieur Luciano Benetton, né en 1935, une personnalité d'affaires. Il a 91 ans. Nous avons également Monsieur Laurent Cabrol, animateur TV, né en 1947, 79 ans. Stevie Wonder, un chanteur américain, vous le connaissez, connu aussi pour ses riffs d'harmonica. Il a 76 ans. Il est né en 1950. Christine Bravo, animateur également, animatrice. Elle a 70 ans, née en 1956. Nous avons Monsieur Ronnie Coleman, sportif américain, né en 1964. Il a 62 ans. Nikos Aliagas, 1969, sa date de naissance. Il est français ou il est grec, en fonction du côté d'où on se place. Il a 57 ans, ce cher Nikos. Audrey Pirot, l'actrice française, elle est née en 1986. Elle a 40 ans. Nous avons Robert Pattinson, l'acteur anglais, 1986 également, donc 40 ans. Nous avons le joueur de football Romelu Lukaku. Il est né en 1993. Il est belge et il a 33 ans. Et puis nous avons Lucas Zidane, le fils de Zinedine. Il est né en 1998 et il a 28 ans. Voilà pour les célébrités. Et puis nous avons Albert. Albert qui lui il habite à Grenoble. Il a 39 ans et c'est ce qui arrive quand on ne prend pas la bonne page. C'est donc Sabine qui nous a écrit pour souhaiter l'anniversaire d'Albert de Grenoble. Voilà, c'est fait. Un peu de musique, on revient juste après pour vous parler de l'actu people. Très belle matinée, très bon mercredi.

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2: Dans l'actualité People du jour, on parle de Patrick Muldoon, victime d'une crise cardiaque. L'acteur de Melrose Place, connu en France pour être l'ex de Juliette Binoche, est décédé il y a quelques jours à l'âge de 57 ans. Musicien, producteur, comédien, dans la série Des jours et des vies, Patrick Muldoon avait été emporté par une crise cardiaque foudroyante alors qu'il était allé prendre une douche dans sa demeure de Beverly Hills. Il aurait été retrouvé inconscient sur le sol de sa salle de bain. Les secours ont tout fait pour le ranimer, mais il était trop tard, a confié sa sœur. Il laisse derrière lui sa famille et sa compagne Myriam Robert. On se retrouve très vite avec d'autres Actu People.

Comme quoi on est très vite parti, c'est pas tout ça, on est là pour malgré tout garder la bonne humeur, se mettre un peu dans l'ambiance du week-end. Le week-end, c'est dans quelques heures pour certains, ce sera un peu plus tard pour d'autres. On va en profiter un max avec du bon son. Et là j'ai envie de vous proposer Madonna et Sabrina Carpenter avec son dernier titre Bring Your Love. On les écoute et on revient juste après pour parler de Dada, du quinté. Belle matinée, bon mercredi à tous.

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1: Bonjour, bonjour à tous. Direction l'hippodrome de Paris-Vincennes et les 2700 mètres du prix de Perreux à l'occasion du Quintet Plus de ce mercredi 13 mai 2026. Il réunira 16 concurrents âgés de 5 à 6 ans n'ayant pas gagné 251 000 euros. La location sera de 90 000 et le départ prévu vers 13h55. En tête de notre sélection, le 14, Lunella Léman, au top de sa forme sur une distance à son entière convenance, elle peut l'emporter. Suivi du 8, Ludivine, confié à Benjamin Rochard pour sa rentrée, elle peut d'emblée s'illustrer. Le 11 Key of Love, préparé avec le plus grand soin pour cette épreuve. Le 2 Lobbying de Blary sur la lancée de sa dernière prestation. Et enfin le 12 Lord Delo, confié à Jean-Michel Bazir pour l'occasion. Il complétera notre sélection. Une sélection que vous pouvez retrouver sur ma chaîne YouTube Tom Kazak, les pronostics hippiques avec mes dernières minutes. Donc notre choix aujourd'hui. Premier le 14, Lunella Léman. Second le 8, Ludivine. Troisième le 11, Key of Love. Quatrième le 2 Lobbying de Blary. Cinquième le 12 Lord Delo. Le second choix le 4, le 7 et le 10. Et à vous la fortune.

Merci beaucoup Tom, et puis à demain pour d'autres pronostics. Le meilleur de la musique vous accompagne tout au long de cette matinée. Dans quelques instants, le rappel de l'horoscope avec Alan. Bon mercredi à tous.

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3: Bonjour à tous, l'horoscope de ce mercredi. On débute avec les béliers. Vous disposez d'une belle confiance en vous pour vous affirmer et faire grimper votre cote de popularité. Les taureaux, aujourd'hui particulièrement, vous représentez l'excellence. Les taureaux, tout le monde devrait prendre exemple sur vous. Gémeaux, ne perdez pas de vue vos projets, battez-vous pour les mener à bien. Les cancers, vous ajoutez un grain de folie à votre vie, vous prenez des risques et vous vous sentez vivant. Lion, vous savez vous entourer des bonnes personnes pour avancer, cela vous mènera très loin. Les vierges, aujourd'hui, vous décidez de dévouer votre journée aux autres, ils sauront vous le rendre. Balance, en ce mercredi, vous en demandez beaucoup trop, soyez plus compréhensif avec votre entourage. Les scorpions, vous apprenez à prendre du recul, agir sans réfléchir, c'est du passé. Sagittaire, vous êtes bien déterminé à réaliser vos rêves, vous êtes en tout cas sur la bonne voie. Les capricornes, vous n'avez pas votre langue dans votre poche actuellement, les capricornes. Évitez tout de même de froisser les mauvaises personnes. Les Verseaux, le moral est au beau fixe, voilà une belle journée en perspective. Et enfin, les poissons, il est grand temps de mettre fin à la routine. Séduction et surprise sont au programme de cette journée. Avec tout ça, bon mercredi.
4: C'était le rappel de l'horoscope. Merci beaucoup Alain et puis à demain pour d'autres petites chroniques et d'autres horoscopes, bien entendu. La musique est là pour vous satisfaire et puis nous, on revient d'ici quelques instants pour se dire au revoir et vous parler de la nouveauté du jour.

c'est fini, je m'en vais tout doucement sur la pointe des pieds. Serons-nous là demain? Oui, je pense que nous serons là au grand complet demain, sauf imprévu, sinon on est là demain et vendredi, il n'y a que samedi et dimanche, ou moins là, je prends congé. Allez, je vous dis au revoir, bien sûr, mais avant ça, on va parler de la petite nouveauté du jour. N'oubliez pas de rester fidèle à votre radio et au matin, pas chagrin, chaque jour sur celle-ci. Et notre nouveauté pour ce mercredi, c'est Clapton, Put Your Love on Me. Ils sont accompagnés de Seagulls et de Henri Caramile. Voilà donc pour ce titre de Clapton. On les écoute et oui, je vous dis ciao, bye bye. Et puis à demain, si vous le voulez bien.

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5: Bonjour, la ministre de la Santé, Stéphanie Rist, va réunir en visioconférence ce matin à 8h30 les syndicats libéraux et les ordres des professions de santé pour faire le point sur l'antivirus. Sont aussi conviés les syndicats des professions médicales et pharmaceutiques hospitalières. Actuellement, les 5 Français passagers du navire de croisière sont hospitalisés. 22 personnes ont été identifiées comme cas contact sur le territoire français. Elles sont actuellement hospitalisées ou en cours d'hospitalisation. Le parquet général a requis hier la condamnation de Nicolas Sarkozy pour l'ensemble des faits pour lesquels il comparait au procès libyen en appel. Cela comprend la corruption et le financement illégal de la campagne dont il avait été relaxé en première instance. Il a bien existé un accord avec le dictateur Muammar Kadhafi, a accusé l'avocat général Damien Brunet. Les peines requises sont attendues cet après-midi. Gérald Darmanin propose finalement d'exclure tous les crimes sexuels et l'ensemble des crimes passibles de la cour d'assises de la procédure de plaidé coupable prévue dans sa réforme de la justice criminelle. Il l'a annoncé dans un courrier adressé aux avocats en invoquant un esprit de conciliation. La Cour de cassation a rejeté la demande de remise en liberté de Frédéric Péchier. La chambre criminelle a rendu hier un arrêt de non-admission du pourvoi dans ce dossier, écrit la Cour, sans préciser pour l'heure le motif de cette décision. L'ancien anesthésiste de Besançon avait été reconnu coupable en décembre de 30 empoisonnements, dont 12 mortels. Il a été condamné à la réclusion criminelle à perpétuité, assortie d'une peine de sûreté de 22 ans. C'est la fin de ce flash. Une très bonne journée à notre écoute.
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6: La météo pour ce mercredi 13 mai, dégradation pluvieuse près de la Manche, des averses sur le piémont pyrénéen, le temps sera calme ailleurs mais nuageux et frais. Les températures pour ce mercredi matin, 7 degrés sur Strasbourg, 8 à Lille et Orléans, 9 degrés pour Cherbourg, Paris et Brest, 9 également pour Lyon, 11 degrés à Toulouse, 11 également pour Marseille, 13 à Bordeaux, Bastia, Ajaccio, Perpignan et 14 degrés pour Nice. Et pour ce mercredi après-midi, entre 14 et 17 degrés sur une moitié nord, il fera 14 en Bretagne et en Normandie, 14 sur l'Île-de-France et les Hauts-de-France, jusqu'à 17 en Alsace. Dans la moitié sud, entre 16 et 21 degrés. Il fera 16 degrés en Nouvelle-Aquitaine, 18 dans la vallée du Rhône et sur l'Occitanie. 19 en Corse et entre 20 et 21 degrés le long de la Méditerranée.

L'éphéméride pour ce 13 mai. Aujourd'hui, nous souhaitons une bonne fête aux Roland et Fatima. Bon anniversaire à l'acteur Robert Pattinson, il est né en 1986. Bon anniversaire à Nikos Aliagas, né en 1969. À l'animatrice Christine Bravo, née en 1956. Et à Stevie Wonder, il est né en 1950. Voici le numéro 1 du jour.

0: Au début des années 90, Jean-Jacques Goldman décide de sortir un album en trio sous le nom de Fredericks, Goldman et Jones. Leur premier album sort le 28 novembre 1990. Le premier extrait, Nuit, connaît un succès mitigé. Le deuxième extrait s'appelle À nos actes manqués et se retrouve très vite deuxième des ventes en France le 13 mai 1991. L'album se vendra à 1 300 000 exemplaires et ce titre restera le plus gros tube du trio. On termine avec un événement le 13 mai 1994. C'est la sortie du film La Reine Margot avec Isabelle Adjani et près de 2 millions d'entrées en France. Bonne journée et à demain.
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1: Bonjour à tous, l'horoscope de ce lundi, on débute avec les béliers. Vous vivez un lundi paisible et sans embûches, un début de semaine tout en douceur. Les taureaux, vous avez besoin de faire le point, recentrez-vous sur vous-même. Les gémeaux, famille, travail, amis, vous prendrez du temps pour tout le monde aujourd'hui. Les cancers, il faut vous ouvrir davantage aux autres. Rester dans votre coin n'est pas la bonne solution. Les lions, un nouveau défi se profile à l'horizon, c'est exactement ce qu'il vous fallait. Les vierges, vous avez vécu un week-end intense, vous le payez ce matin, alors courage. Balance, vos proches répondent présents quand vous avez besoin d'eux. Vous êtes très bien entouré. Les scorpions, votre route est toute tracée. Direction le succès, les scorpions. En avant toutes. Sagittaire, c'est avec sérénité mais fermeté que vous vous imposerez auprès de vos collègues aujourd'hui. Les capricornes, magnifiques, excellents, brillants. Les superlatifs ne manqueront pas pour parler de vous aujourd'hui, les capricornes. Verseau, votre charme va agir tout au long de ce début de semaine, les Verseaux, utilisez-le à bon escient. Les poissons, pour terminer, aucune mauvaise nouvelle à l'horizon. Vous pouvez baisser la garde, ça sera une journée tranquille pour vous, les poissons. Avec tout ça, belle journée, bon lundi.

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1: Bonjour à tous, les programmes télé, la télévision pour ce soir, mercredi. On débute avec la chaîne TF1 qui nous propose ce soir la série Grey's Anatomy. Sur la chaîne France 2, la série Enchaînée dès 21h10. Sur France 3, 21h10 là encore, le magazine des racines et des ailes au cœur des grands lacs italiens. Sur la chaîne France 5, le magazine La Grande Librairie diffusé dès 21h05. Sur M6, ce soir, le jeu Top Chef diffusé dès 21h10. Sur la chaîne TMC, place au film Retour vers le futur, diffusé dès 21h25. Et enfin, pour terminer, rendez-vous ce soir, notamment sur la chaîne RMC Story avec le film Sonic, diffusé dès 21h10. Avec tout ça, bonne soirée télé.
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5: La météo pour ce mercredi 13 mai, dégradation pluvieuse près de la Manche, des averses sur le piémont pyrénéen, le temps sera calme ailleurs mais nuageux et frais. Les températures pour ce mercredi matin, 7 degrés sur Strasbourg, 8 à Lille et Orléans, 9 degrés pour Cherbourg, Paris et Brest, 9 également pour Lyon, 11 degrés à Toulouse, 11 également pour Marseille, 13 à Bordeaux, Bastia, Ajaccio, Perpignan et 14 degrés pour Nice. Et pour ce mercredi après-midi, entre 14 et 17 degrés sur une moitié nord, il fera 14 en Bretagne et en Normandie, 14 sur l'Île-de-France et les Hauts-de-France, jusqu'à 17 en Alsace. Dans la moitié sud, entre 16 et 21 degrés. Il fera 16 degrés en Nouvelle-Aquitaine, 18 dans la vallée du Rhône et sur l'Occitanie. 19 en Corse et entre 20 et 21 degrés le long de la Méditerranée.
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Voici l'éphéméride pour ce 13 mai. Aujourd'hui, nous souhaitons une bonne fête aux Roland et Fatima. Bon anniversaire à l'acteur Robert Pattinson, il est né en 1986. Bon anniversaire à Nikos Aliagas, né en 1969. À l'animatrice Christine Bravo, née en 1956. Et à Stevie Wonder, il est né en 1950. Voici le numéro 1 du

0: Au début des années 90, Jean-Jacques Goldman décide de sortir un album en trio sous le nom de Fredericks, Goldman et Jones. Leur premier album sort le 28 novembre 1990. Le premier extrait, Nuit, connaît un succès mitigé. Le deuxième extrait s'appelle À nos actes manqués et se retrouve très vite deuxième des ventes en France le 13 mai 1991. L'album se vendra à 1 300 000 exemplaires et ce titre restera le plus gros tube du trio. On termine avec un événement le 13 mai 1994. C'est la sortie du film La Reine Margot avec Isabelle Adjani et près de 2 millions d'entrées en France. Bonne journée et à demain.
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1: Bonjour à tous, les programmes télé, la télévision pour ce soir, mercredi. On débute avec la chaîne TF1 qui nous propose ce soir la série Grey's Anatomy. Sur la chaîne France 2, la série Enchaînée dès 21h10. Sur France 3, 21h10 là encore, le magazine des racines et des ailes au cœur des grands lacs italiens. Sur la chaîne France 5, le magazine La Grande Librairie diffusé dès 21h05. Sur M6, ce soir, le jeu Top Chef diffusé dès 21h10. Sur la chaîne TMC, place au film Retour vers le futur, diffusé dès 21h25. Et enfin, pour terminer, rendez-vous ce soir, notamment sur la chaîne RMC Story avec le film Sonic, diffusé dès 21h10. Avec tout ça, bonne soirée télé.

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3: Bonjour, Football Ligue 1, quatrième journée en match de clôture hier soir au Stade Bollaert. Lens et Lyon se sont neutralisés 0-0. Les Lensois ont fini fort, mais les Lyonnais ont eu les meilleures occasions au classement. Les 100 or occupent la quatrième place. Les Lyonnais sont 13e. Dans les autres rencontres programmées hier, après deux victoires de suite et malgré l'ouverture du score d'Augusto, Nantes a concédé sa première défaite de la saison, toute fin de match contre Reims, 2-1. Une première victoire de la saison, par contre, pour Toulouse qui s'est imposée 2-0 face au Havre. Enfin, Angers a lancé sa saison en ramenant le point du match nul, un but partout, suite à son déplacement à Strasbourg. Ligue 1, toujours, c'est officiel, Adrien Rabiot, formé au PSG, rejoint l'OM. C'est une grosse surprise, mais une bonne nouvelle pour le championnat de France qui attire un international d'envergure aux 48 sélections. Rabiot, après 5 années passées à la Juventus Turin, souhaite vivre un nouveau défi sportif. Cyclisme, le Belge Tim Merlier a conquis le titre de champion d'Europe cycliste hier à domicile. Il a devancé Olaf Koech, deuxième, et son compatriote Jasper Philipsen, quatrième. Le Français Christophe Laporte, tenant du titre, a fini neuvième. Par ailleurs, 2 ans après sa victoire sur le Grand Prix de Montréal, Tadej Pogacar a repris possession de son trône au Canada. Sur la 3e marche du podium, on retrouve Julien Alaphilippe. La 87e édition du Bol d'Or a été remportée hier par Suzuki qui conserve sa couronne au Castellet. La marque japonaise a par ailleurs fait coup double en s'adjugeant également le titre de champion du monde WEC. C'est la fin de ce Flash Sport. Une très bonne journée à toutes et à tous.

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Voici l'éphéméride pour ce 13 mai. Aujourd'hui, nous souhaitons une bonne fête aux Roland et Fatima. Bon anniversaire à l'acteur Robert Pattinson, il est né en 1986. Bon anniversaire à Nikos Aliagas, né en 1969. À l'animatrice Christine Bravo, née en 1956. Et à Stevie Wonder, il est né en 1950. Voici le numéro 1 du jour.

0: début des années 90, Jean-Jacques Goldman décide de sortir un album en trio sous le nom de Fredericks, Goldman et Jones. Leur premier album sort le 28 novembre 1990. Le premier extrait, Nuit, connaît un succès mitigé. Le deuxième extrait s'appelle À nos actes manqués et se retrouve très vite deuxième des ventes en France le 13 mai 1991. L'album se vendra à 1 300 000 exemplaires et ce titre restera le plus gros tube du trio. On termine avec un événement le 13 mai 1994. C'est la sortie du film La Reine Margot avec Isabelle Adjani et près de 2 millions d'entrées en France. Bonne journée et à demain.
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1: Bonjour à tous, les programmes télé, la télévision pour ce soir, mercredi. On débute avec la chaîne TF1 qui nous propose ce soir la série Grey's Anatomy. Sur la chaîne France 2, la série Enchaînée dès 21h10. Sur France 3, 21h10 là encore, le magazine des racines et des ailes au cœur des grands lacs italiens. Sur la chaîne France 5, le magazine La Grande Librairie diffusé dès 21h05. Sur M6, ce soir, le jeu Top Chef diffusé dès 21h10. Sur la chaîne TMC, place au film Retour vers le futur, diffusé dès 21h25. Et enfin, pour terminer, rendez-vous ce soir, notamment sur la chaîne RMC Story avec le film Sonic, diffusé dès 21h10. Avec tout ça, bonne soirée télé.

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5: Bonjour, la ministre de la Santé, Stéphanie Rist, va réunir en visioconférence ce matin à 8h30 les syndicats libéraux et les ordres des professions de santé pour faire le point sur l'antivirus. Sont aussi conviés les syndicats des professions médicales et pharmaceutiques hospitalières. Actuellement, les 5 Français passagers du navire de croisière sont hospitalisés. 22 personnes ont été identifiées comme cas contact sur le territoire français. Elles sont actuellement hospitalisées ou en cours d'hospitalisation. Le parquet général a requis hier la condamnation de Nicolas Sarkozy pour l'ensemble des faits pour lesquels il comparait au procès libyen en appel. Cela comprend la corruption et le financement illégal de la campagne dont il avait été relaxé en première instance. Il a bien existé un accord avec le dictateur Muammar Kadhafi, a accusé l'avocat général Damien Brunet. Les peines requises sont attendues cet après-midi. Gérald Darmanin propose finalement d'exclure tous les crimes sexuels et l'ensemble des crimes passibles de la cour d'assises de la procédure de plaidé coupable prévue dans sa réforme de la justice criminelle. Il l'a annoncé dans un courrier adressé aux avocats en invoquant un esprit de conciliation. La Cour de cassation a rejeté la demande de remise en liberté de Frédéric Péchier. La chambre criminelle a rendu hier un arrêt de non-admission du pourvoi dans ce dossier, écrit la Cour, sans préciser pour l'heure le motif de cette décision. L'ancien anesthésiste de Besançon avait été reconnu coupable en décembre de 30 empoisonnements, dont 12 mortels. Il a été condamné à la réclusion criminelle à perpétuité, assorti d'une peine de sûreté de 22 ans. C'est la fin de ce flash. Une très bonne journée à notre écoute.
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6: La météo pour ce mercredi 13 mai, dégradation pluvieuse près de la Manche, des averses sur le piémont pyrénéen, le temps sera calme ailleurs mais nuageux et frais. Les températures pour ce mercredi matin, 7 degrés sur Strasbourg, 8 à Lille et Orléans, 9 degrés pour Cherbourg, Paris et Brest, 9 également pour Lyon, 11 degrés à Toulouse, 11 également pour Marseille, 13 à Bordeaux, Bastia, Ajaccio, Perpignan et 14 degrés pour Nice. Et pour ce mercredi après-midi, entre 14 et 17 degrés sur une moitié nord, il fera 14 en Bretagne et en Normandie, 14 sur l'Île-de-France et les Hauts-de-France, jusqu'à 17 en Alsace. Dans la moitié sud, entre 16 et 21 degrés. Il fera 16 degrés en Nouvelle-Aquitaine, 18 dans la vallée du Rhône et sur l'Occitanie, 19 en Corse et entre 20 et 21 degrés le long de la Méditerranée.

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1: Bonjour à tous, les programmes télé et la télévision pour ce soir, mercredi. On débute avec la chaîne TF1 qui nous propose ce soir la série Grey's Anatomy. Sur la chaîne France 2, la série Enchaînée dès 21h10. Sur France 3, 21h10 là encore, le magazine des racines et des ailes au cœur des grands lacs italiens. Sur la chaîne France 5, le magazine La Grande Librairie diffusé dès 21h05. Sur M6, ce soir, le jeu Top Chef diffusé dès 21h10. Sur la chaîne TMC, place au film Retour vers le futur, diffusé dès 21h25. Et enfin, pour terminer, rendez-vous ce soir, notamment sur la chaîne RMC Story avec le film Sonic, diffusé dès 21h10. Avec tout ça, bonne soirée télé.

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3: Bonjour, Football Ligue 1, quatrième journée en match de clôture hier soir au stade Bollaert. Lens et Lyon se sont neutralisés 0-0. Les Lensois ont fini fort, mais les Lyonnais ont eu les meilleures occasions au classement. Les 100 or occupent la quatrième place. Les Lyonnais sont 13e. Dans les autres rencontres programmées hier, après deux victoires de suite et malgré l'ouverture du score d'Augusto, Nantes a concédé sa première défaite de la saison, toute fin de match contre Reims, 2-1. Une première victoire de la saison, par contre, pour Toulouse qui s'est imposée 2-0 face au Havre. Enfin, Angers a lancé sa saison en ramenant le point du match nul, un but partout, suite à son déplacement à Strasbourg. Ligue 1, toujours, c'est officiel. Adrien Rabiot, formé au PSG, rejoint l'OM. C'est une grosse surprise, mais une bonne nouvelle pour le championnat de France qui attire un international d'envergure aux 48 sélections. Rabiot, après 5 années passées à la Juventus Turin, souhaite vivre un nouveau défi sportif. Cyclisme, le Belge Tim Merlier a conquis le titre de champion d'Europe cycliste hier à domicile. Il a devancé Olaf Koech, deuxième, et son compatriote Jasper Philipsen, quatrième. Le Français Christophe Laporte, tenant du titre, a fini neuvième. Par ailleurs, 2 ans après sa victoire sur le Grand Prix de Montréal, Tadej Pogacar a repris possession de son trône au Canada. Sur la 3e marche du podium, on retrouve Julien Alaphilippe. La 87e édition du Bol d'Or a été remportée hier par Suzuki qui conserve sa couronne au Castellet. La marque japonaise a par ailleurs fait coup double en s'adjugeant également le titre de champion du monde WEC. C'est la fin de ce Flash Sport. Une très bonne journée à toutes et à tous.

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à l'instant, Marine, avec Comme un droit sur Mint FM. Bonjour, ravi de vous retrouver sur Mint FM en ce 13 mai. J'espère que vous allez bien. La météo arrive tout à l'heure. Également, les rendez-vous de la télévision. Tous vos tubes. On est le 13 mai. On en profite pour souhaiter un joyeux anniversaire à Anne-Sophie. On débute très fort cette émission avec Nathan Dave et le titre Hold On.

0: Ah, ça c'est un souvenir. Maxwell avec Fortunate. 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
0: Un bon vieux son ne meurt jamais. La preuve suite avec Georges Duc et Shane en 1.

Et merci d'avoir choisi sur Mint FM à la veille d'un petit pont bien sympathique en ce 13 mai. Prudence d'ailleurs si vous êtes sur la route. À venir sur Mint FM, le classique Survivor avec Alice.

Merci d'avoir choisi. Je vous rappelle, si vous voulez nous laisser vos petits messages, c'est tout à fait possible avec le WhatsApp de Mint FM. Vous le retrouvez sur la page Mint FM ou sinon sur notre site internet mintfm.fr. Et tout de suite, voici Eyes of the Tiger avec Survivor du côté des souvenirs. Et juste après, on fait un point sur la météo pour savoir ce qui vous attend demain.

0: C'était Rocky sur Mint FM avec Eyes of the Tiger sur Mint FM. Et tout de suite, voici un point sur la météo.
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2: 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La météo pour ce jeudi 14 mai, fraîcheur et averse au programme de ce jeudi de l'Ascension. Les températures pour ce jeudi matin, 7 degrés pour Paris et Lille, 8 à Strasbourg, 9 degrés à Cherbourg, Lyon et Brest. 10 à Toulouse, 11 degrés pour Bordeaux, 12 à Biarritz et Marseille, 13 degrés à Perpignan et Nice et 15 degrés à Bastia. Et pour ce jeudi après-midi, entre 11 et 13 degrés sur une moitié nord, il fera 11 degrés sur la Bretagne, 12 en Normandie, sur les Hauts-de-France, en Ile-de-France et en Centre-Val de Loire, et 13 degrés sur le Grand Est. Et dans la moitié sud, entre 13 et 20 degrés, 13 degrés dans la vallée du Rhône, 14 sur l'Occitanie, entre 14 et 15 degrés sur la Nouvelle-Aquitaine, 18 en Corse et de 18 à 20 degrés sur la Côte d'Azur et sur le Golfe du Lion.
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Madhouse avec à l'instant Holiday, la reprise de Madonna sur Minute FM, c'était bien sympathique. À venir, bébé Roxa, Confidence, Man, et tout de suite Paul Abdul. On s'écoute du côté des souvenirs, le titre Cold Hearted sur Minute FM, la radio du R&B et de la dance. Merci de m'avoir choisi.

0: Côté dance sur Mint FM avec Watch Out. Bah, Watch Out, dans un instant, ce sont les informations de 18h pour juin 18h. Elena et Mauvais Garçon.
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0: 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Il est 18h.
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0: Et nous sommes le mercredi 13 mai, on fait un point sur l'info.
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4: Bonsoir Stéphanie Rist, s'entretient avec les autres ministres de la Santé de l'Union Européenne cet après-midi. Le gouvernement français se veut par ailleurs rassurant sur le stock stratégique de masques jugé suffisant pour 3 mois. Matignon rappelle bien qu'il n'y a pas d'épidémie d'antivirus dans le monde aujourd'hui. Par ailleurs, plus de 1700 personnes sont confinées à bord d'un paquebot de croisière arrivé hier soir à Bordeaux en provenance de Brest après le décès d'un passager et une suspicion d'épidémie de gastro-entérite. Pour l'Agence régionale de santé de Nouvelle-Aquitaine, il n'existe aucune raison permettant de faire un lien entre cette épidémie à bord de ce bateau en provenance de Belfast et Liverpool et les cas d'antivirus détectés sur le navire MV Andrews. Le parquet de Paris a requis le renvoi devant la cour d'assises des 2 jeunes mis en cause dans le meurtre d'Elias, un adolescent de 14 ans tué en janvier 2025 à Paris. Selon l'enquête, le motif de l'agression était un racket de téléphone portable. Il appartient désormais au juge d'instruction de confirmer ou non ce renvoi aux assises. Une salariée de l'entrepôt Amazon Donny en Moselle, licenciée pour faute grave à l'automne 2025 après avoir exercé son droit de grève, a obtenu sa réintégration ainsi que des dommages et intérêts. Le conseil de prud'homme de Metz a jugé le licenciement illicite et a ordonné la réintégration immédiate de la salariée qui avait participé en octobre 2025 à une journée de mobilisation nationale contre le budget d'austérité. Le parquet de Paris a annoncé ce mercredi avoir ouvert une enquête contre le forum de

0: discussion legarçon.net. Il est soupçonné d'être destiné aux hommes attirés par les mineurs. Le parquet avait reçu le 24 avril un signalement du Haut Commissariat à l'Enfance. C'est la fin de ce flash. Une bonne fin de journée à notre écoute.
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Azizam sur Mint FM avec Ed Sheeran. Côté musique, j'ai des bonnes choses pour cette deuxième heure à vous offrir. On écoutera 112, également Angèle avec Justice, son dernier single. On attend avec impatience son album. Et tout de suite, c'est le son de Lola Young avec Messi pour débuter cette deuxième heure dans le 5 à 7 sur Mint FM, la radio du R&B et la dance.

0: sont rentrés en featuring d'ailleurs l'excellent Germaine Dupri. À venir, je vous offrirai le son de Katy Perry. Avec bon appétit. Et grand classique dans les années 80, son Bananarama. Et Quiet Summer.
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0: Le son qu'on écoute du côté des souvenirs, c'est tout de suite Charles Jankel avec Number One. 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

Tous les tubes sont sans même ta femme, vous savez, à l'instant, Robin avec Talk To Me. Et tout de suite, en souvenir, voici Katy Perry avec Bon Appétit. Et juste après, on parle télévision sans même ta femme.

0: Katy Perry sur Mint FM avec Bon Appétit. Tout de suite, on évoque les programmes de télévision.
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2: Bonjour à tous, les programmes télé et la télévision pour ce soir, mercredi. On débute avec la chaîne TF1 qui nous propose ce soir la série Grey's Anatomy. Sur la chaîne France 2, la série Enchaînée dès 21h10. Sur France 3, 21h10 là encore, le magazine des racines et des ailes au cœur des grands lacs italiens. Sur la chaîne France 5, le magazine La Grande Librairie diffusé dès 21h05. Sur M6, ce soir, le jeu Top Chef diffusé dès 21h10. Sur la chaîne TMC, place au film Retour vers le futur, diffusé dès 21h25. Et enfin, pour terminer, rendez-vous ce soir, notamment sur la chaîne RMC Story avec le film Sonic, diffusé dès 21h10. Avec tout ça, bonne soirée télé.
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Ah, c'était fort, ça. Sophie Ellis et Baxter. Music gets better on me. Et tout de suite, à 18h39, voici le son de Bananarama dans les années 80 avec Cold Summer, sera suivi par Bruno Mars et son dernier single, Just Might, sur Mint FM. Bon début de soirée.

Eh ben oui, il n'y avait pas que Bob Sinclair qui avait repris la reprise de une chose avec I Can Wait. C'était Ladies First, I Can Wait. On se quitte, on mène ta femme avec le son de Davy, Without Love. Bonne soirée, bon appétit. On se retrouve demain, comme promis, à partir de 17h pour le 5 à 7. Mais ta femme est toujours là, même les jours fériés. Il n'y a pas de problème.

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1: Bonjour à tous, les programmes télé et la télévision pour ce soir, mercredi. On débute avec la chaîne TF1 qui nous propose ce soir la série Grey's Anatomy. Sur la chaîne France 2, la série Enchaînée dès 21h10. Sur France 3, 21h10 là encore, le magazine des racines et des ailes au cœur des grands lacs italiens. Sur la chaîne France 5, le magazine La Grande Librairie, diffusé dès 21h05. Sur M6, ce soir, le jeu Top Chef, diffusé dès 21h10. Sur la chaîne TMC, place au film Retour vers le futur, diffusé dès 21h25. Et enfin, pour terminer, rendez-vous ce soir, notamment sur la chaîne RMC Story avec le film Sonic, diffusé dès 21h10. Avec tout ça, bonne soirée télé.
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1: Bonjour à tous, les programmes télé, la télévision pour ce soir, mercredi. On débute avec la chaîne TF1 qui nous propose ce soir la série Grey's Anatomy. Sur la chaîne France 2, la série Enchaînée dès 21h10. Sur France 3, 21h10 là encore, le magazine des racines et des ailes au cœur des grands lacs italiens. Sur la chaîne France 5, le magazine La Grande Librairie diffusé dès 21h05. Sur M6, ce soir, le jeu Top Chef diffusé dès 21h10. Sur la chaîne TMC, place au film Retour vers le futur, diffusé dès 21h25. Et enfin, pour terminer, rendez-vous ce soir, notamment sur la chaîne RMC Story avec le film Sonic, diffusé dès 21h10. Avec tout ça, bonne soirée télé.

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0: soirée sur Mint FM, il est 22h.
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0: 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Il est 2h.
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